0: 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Environment Canada meteorologists are tracking a severe thunderstorm that is possibly producing a tornado. Damaging winds, large hail, and locally intense rainfall are also possible. Take cover immediately if threatening weather approaches. Please consult local media for more information.
1: À 14h52 heure avancée du centre le mardi, Environnement Canada a émis une alerte de tornade pour Parkland ou le Manitoba. Une attention et des précautions additionnelles devraient être exercées près et autour des localités suivantes: McCreary, Ste, Rose, Alonza, le parc du Mont Reading et Lakeshore. Les météorologues d'Environnement Canada surveillent un orage violent produisant possiblement une tornade. Des vents destructeurs, de la grosse grêle et de la pluie intense par endroits sont aussi possibles. Mettez-vous immédiatement à l'abri si un phénomène météorologique menaçant s'approche. Veuillez consulter les médias locaux pour plus d'informations.

0: 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Akaz Ashmat Sakuramose du Sot le Mardi, Ovion Mo Canada a terminé une alerte de tornade pour Parkland, le Manitoba. McCreary, St. Rose, Alonso et Lakeshore. Les tornades associées à cette alerte ne sont plus attendues dans la région.
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0: At 3:33 p.m. Central Daylight Time Tuesday, Environment Canada has issued a tornado warning for Parkland, Manitoba. 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Environment Canada meteorologists are tracking a severe thunderstorm that is possibly producing a tornado. Damaging winds, large hail and locally intense rainfall are also possible. Take cover immediately if threatening weather approaches. Please consult local media for more information.
1: À 15h33 heure avancée du centre le mardi, Environnement Canada a émis une alerte de tornade pour Parkland ou le Manitoba. Une attention et des précautions additionnelles devraient être exercées près et autour des localités suivantes McCreary, Sweet, Rose et Delancey. Les météorologues d'Environnement Canada surveillent un orage violent produisant possiblement une tornade. Des vents destructeurs, de la grosse grêle et de la pluie intense par endroits sont aussi possibles. Mettez-vous immédiatement à l'abri si un phénomène météorologique menaçant s'approche. Veuillez consulter les médias locaux pour plus d'informations.

0: From the CJ Radio Weather Center, here is the forecast for Winnipeg Beach, Gimli, and Aarberg. Today, a mix of sun.
1: At 3:38 p.m. Central Daylight Time Tuesday, Environment Canada has issued a tornado warning for Parkland, Manitoba. Extra care and attention should be exercised in and around the following localities: McCreary, Stee, Rose, and Alonso. Environment Canada meteorologists are tracking a severe thunderstorm that is possibly producing a tornado. Damaging winds, large hail, and locally intense rainfall are also possible. Take cover immediately if threatening weather approaches. Please consult local media for more information.
2: Une attention et des précautions additionnelles devraient être exercées près et autour des localités suivantes. M. Creary, Sainte, Rose et Alonso. Les météorologues d'Environnement Canada surveillent un orage violent produisant possiblement une tornade. Des vents destructeurs, de la grosse grêle et de la pluie intense par endroits sont aussi possibles. Mettez-vous immédiatement à l'abri si un phénomène météorologique menaçant s'approche. Veuillez consulter les médias locaux pour plus d'informations.

0: At 4:08 p.m. Central Daylight Time Tuesday, Environment Canada has issued a tornado warning for Parkland, Manitoba. 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Environment Canada meteorologists are tracking a severe thunderstorm that is possibly producing a tornado. Damaging winds, large hail, and locally intense rainfall are also possible. Take cover immediately if threatening weather approaches. Please consult local media for more information.
1: Une attention et des précautions additionnelles devraient être exercées près et autour des localités suivantes. M. Creary, St. Rose et Alonso. Les météorologues d'Environnement Canada surveillent un orage violent produisant possiblement une tornade. Des vents destructeurs, de la grosse grêle et de la pluie intense par endroits sont aussi possibles. Mettez-vous immédiatement à l'abri si un phénomène météorologique menaçant s'approche. Veuillez consulter les médias locaux pour plus d'informations.

0: At 4:31 p.m. Central Daylight Time Tuesday, Environment Canada has issued a marine tornado warning for Manitoba Lakes, Manitoba. 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Lake Manitoba. Environment Canada meteorologists are tracking a severe thunderstorm that is possibly producing a tornado. Damaging winds, large hail and locally intense rainfall are also possible. Tornadoes are often wrapped in rain and may not be visible. Take cover immediately if threatening weather approaches.
1: À 16h31 heure avancée du centre le mardi, Environnement Canada a émis une alerte de tornade maritime pour les lacs du Manitoba ou le Manitoba. Une attention et des précautions additionnelles devraient être exercées près des régions marines suivantes, le lac Manitoba. Les météorologues d'Environnement Canada surveillent un orage.
2: At 4:08 p.m. Central Daylight Time Tuesday, Environment Canada has issued a tornado warning for Parkland, Manitoba. 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Environment Canada meteorologists are tracking a severe thunderstorm that is possibly producing a tornado. Damaging winds, large hail, and locally intense rainfall are also possible. Take cover immediately if threatening weather approaches. Please consult local media for more information. À 16h08 heure avancée du centre le mardi, Environnement Canada a émis une alerte de tornade pour Parkland ou le Manitoba. Une attention et des précautions additionnelles devraient être exercées près et autour des localités suivantes. M. Creary, Sainte, Rose et Alonso. Les météorologues d'Environnement Canada surveillent un orage violent produisant possiblement une tornade. Des vents destructeurs, de la grosse grêle et de la pluie intense par endroits sont aussi possibles. Mettez-vous immédiatement à l'abri si un phénomène météorologique menaçant s'approche. Veuillez consulter les médias locaux pour plus d'informations.
0: At 4:32 p.m. Central Daylight Time Tuesday, Environment Canada has issued a tornado warning for Westman in south-central Manitoba. 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Environment Canada meteorologists are tracking a severe thunderstorm that is possibly producing a tornado. Damaging winds, large hail and locally intense rainfall are also possible. Take cover immediately if threatening weather approaches. Please consult local media for more information.
1: À 16h32 heure avancée du centre le mardi, Environnement Canada a émis une alerte de tornade pour Westmont et le centre sud du Manitoba. Une attention et des précautions additionnelles devraient être exercées près et autour des localités suivantes: Winkler, Morden, Miami, Deerwood, Pillow Moon, Pembina et Lorne. Les météorologues d'Environnement Canada surveillent un orage violent produisant possiblement une tornade. Des vents destructeurs, de la grosse grêle et de la pluie intense par endroits sont aussi possibles. Mettez-vous immédiatement à l'abri si un phénomène météorologique menaçant s'approche. Veuillez consulter les médias locaux pour plus d'informations.
0: At 4:31 p.m. Central Daylight Time Tuesday, Environment Canada has issued a marine tornado warning for Manitoba Lakes, Manitoba. 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Environment Canada meteorologists are tracking a severe thunderstorm that is possibly producing a tornado. Damaging winds, large hail and locally intense rainfall are also possible. Tornadoes are often wrapped in rain and may not be visible. Take cover immediately if threatening weather approaches.
1: À 16h31 heure avancée du centre le mardi, Environnement Canada a émis une alerte de tornade maritime pour les lacs du Manitoba ou le Manitoba. Une attention et des précautions additionnelles devraient être exercées près des régions marines suivantes, le lac Manitoba. Les météorologues d'Environnement Canada surveillent un orage violent produisant possiblement une tornade. Des vents destructeurs, de la grosse grêle et de la pluie intense par endroits sont aussi possibles. Les tornades sont souvent dissimulées par de la pluie et peuvent ne pas être visibles. Mettez-vous immédiatement à l'abri si un phénomène météorologique menaçant s'approche.
2: At 4:08 p.m. Central Daylight Time Tuesday, Environment Canada has issued a tornado warning for Parkland, Manitoba. 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Environment Canada meteorologists are tracking a severe thunderstorm that is possibly producing a tornado. Damaging winds, large hail, and locally intense rainfall are also possible. Take cover immediately if threatening weather approaches. Please consult local media for more information. Assez achevé au 8h avancé du centre le mardi, Environnement Canada a émis une alerte de tornade pour Parkland au Manitoba. Une attention et des précautions additionnelles devraient être exercées près et autour des localités suivantes. M.C. Creary, Sainte, Rose et Alonso. Les météorologues d'Environnement Canada surveillent un orage violent produisant possiblement une tornade. Des vents destructeurs, de la grosse grêle et de la pluie intense par endroits sont aussi possibles. Mettez-vous immédiatement à l'abri si un phénomène météorologique menaçant s'approche. Veuillez consulter les médias locaux pour plus d'informations. 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

At 4:43 p.m. Central Daylight Time Tuesday, Environment Canada has ended a tornado warning for Parkland, Manitoba. 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Tornadoes associated with this alert are no longer expected in the area. Assez Ashkanot Wazeravos Edusot Le Mardi, Avion Mo Canada a terminé une alerte de tornade pour Parkland, le Manitoba. McCreary, St. Rose et Alonso. Les tornades associées à cette alerte ne sont plus attendues dans la région. At 4:32 p.m. Central Daylight Time Tuesday, Environment Canada has issued a tornado warning for Westman and South Central Manitoba. 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Environment Canada meteorologists are tracking a severe thunderstorm that is possibly producing a tornado. Damaging winds, large hail, and locally intense rainfall are also possible. Take cover immediately if threatening weather approaches. Please consult local media for more information. Assez Ashtot de Zeravos et du Sot le Mardi, Avion Mo Canada a émis une alerte de tornade pour Westman et le Sot Sud du Manitoba. Une attention et des précautions additionnelles devraient être exercées près et autour des localités suivantes: Winkler, Morden, Miami, Deerwood, Pillow Mound, Pembina et Lawn. Les météorologues d'Avion Mo Canada surveillent un orage violent produisant possiblement une tornade. Des vents destructeurs, de la grosse grêle et de la pluie intense par endroits sont aussi possibles. Mettez-vous immédiatement à l'abri si un phénomène météorologique menaçant s'approche. Veuillez consulter les médias locaux pour plus d'informations. 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Environment Canada meteorologists are tracking a severe thunderstorm that is possibly producing a tornado. Damaging winds, large hail, and locally intense rainfall are also possible. Tornadoes are often wrapped in rain and may not be visible. Take cover immediately if threatening weather approaches. Assez Ashtot et Zeravos et du Sot le Mardi, Avion Mo Canada a émis une alerte de tornade maritime pour les lacs du Manitoba ou le Manitoba. Une attention et des précautions additionnelles devraient être exercées près des régions marines suivantes: le lac Manitoba. Les météorologues d'Avion Mo Canada surveillent un orage violent produisant possiblement une tornade. Des vents destructeurs, de la grosse grêle et de la pluie intense par endroits sont aussi possibles. Les tornades sont souvent dissimulées par de la pluie et peuvent ne pas être visibles. Mettez-vous immédiatement à l'abri si un phénomène météorologique menaçant s'approche.

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Environment Canada meteorologists are tracking a severe thunderstorm that is producing a tornado. Damaging winds, large hail, and locally intense rainfall are also possible. Take cover immediately if threatening weather approaches. Please consult local media for more information. Assez Ashkanot Liter Avosé du Sot le Mardi, Environnement Canada a émis une alerte de tornade pour le Sot Sud du Manitoba. Une attention et des précautions additionnelles devraient être exercées près et autour des localités suivantes: Winkler, Morden, Miami et Deerwood. Les météorologues d'Environnement Canada surveillent un orage violent produisant une tornade. Des vents destructeurs, de la grosse grêle et de la pluie intense par endroits sont aussi possibles. Mettez-vous immédiatement à l'abri si un phénomène météorologique menaçant s'approche. Veuillez consulter les médias locaux pour plus d'informations. At 4:43 p.m. À 16h43 avancé du sort le mardi, Environnement Canada a terminé une alerte de tornade pour Parkland, le Manitoba. M.C. Creary, Sainte Rose et Alousa. Les tornades associées à cette alerte ne sont plus attendues dans la région. 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Environment Canada meteorologists are tracking a severe thunderstorm that is possibly producing a tornado. Damaging winds, large hail, and locally intense rainfall are also possible. Tornadoes are often wrapped in rain and may not be visible. Take cover immediately if threatening weather approaches. À 16h31 avancé du sort le mardi, Environnement Canada a émis une alerte de tornade maritime pour les lacs du Manitoba ou le Manitoba. Une attention et des précautions additionnelles devraient être exercées près des régions marines suivantes: le lac Manitoba. Les météorologues d'Environnement Canada surveillent un orage violent produisant possiblement une tornade. Des vents destructeurs, de la grosse grêle et de la pluie intense par endroits sont aussi possibles. Les tornades sont souvent dissimulées par de la pluie et peuvent ne pas être visibles. Mettez-vous immédiatement à l'abri si un phénomène météorologique menaçant s'approche.

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Extra care and attention should be exercised in and around the following localities. Environment Canada meteorologists are tracking a severe thunderstorm that is producing a tornado. Damaging winds, large hail, and locally intense rainfall are also possible. Take cover immediately if threatening weather approaches. Please consult local media for more information. Assez Ashkanot Vita Avosé du Sot le Mardi, Environnement Canada a émis une alerte de tornade pour le Sot Sud du Manitoba. Une attention et des précautions additionnelles devraient être exercées près et autour des localités suivantes. Les météorologues d'Environnement Canada surveillent un orage violent produisant une tornade. Des vents destructeurs, de la grosse grêle et de la pluie intense par endroits sont aussi possibles. Mettez-vous immédiatement à l'abri si un phénomène météorologique menaçant s'approche. Veuillez consulter les médias locaux pour plus d'informations. At 4:43 p.m. Central Daylight Time Tuesday, Environment Canada has ended a tornado warning for Parkland, Manitoba. 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Tornadoes associated with this alert are no longer expected in the area. Assez Ashkanot 3 heures avancées du Sot le Mardi, Environnement Canada a terminé une alerte de tornade pour Parkland le Manitoba. M.C. Creary, St. Rose et Alonso. Les tornades associées à cette alerte ne sont plus attendues dans la région. 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Lake Manitoba. Environment Canada meteorologists are tracking a severe thunderstorm that is possibly producing a tornado. Damaging winds, large hail, and locally intense rainfall are also possible. Tornadoes are often wrapped in rain, and may not be visible. Take cover immediately, if threatening weather approaches. Assez Ashtoteur avancé du Sot le Mardi, Environnement Canada a émis une alerte de tornade maritime pour les lacs du Manitoba ou le Manitoba. Une attention et des précautions additionnelles devraient être exercées près des régions marines suivantes. Le lac Manitoba. Les météorologues d'Environnement Canada surveillent un orage violent produisant possiblement une tornade. Des vents destructeurs, de la grosse grêle et de la pluie intense par endroits sont aussi possibles. Les tornades sont souvent dissimulées par de la pluie et peuvent ne pas être visibles. Mettez-vous immédiatement à l'abri si un phénomène météorologique menaçant s'approche.

0: At 4:56 p.m. Central Daylight Time Tuesday, Environment Canada has issued a tornado warning for Interlake, Manitoba. 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Environment Canada meteorologists are tracking a severe thunderstorm that is possibly producing a tornado. Damaging winds, large hail and locally intense rainfall are also possible. Take cover immediately if threatening weather approaches. Please consult local media for more information.
1: À 16h56 heure avancée du centre le mardi, Environnement Canada a émis une alerte de tornade pour entre les lacs ou le Manitoba. Une attention et des précautions additionnelles devraient être exercées près et autour des localités suivantes Gibsonville, Ashern et West Interlake. Les météorologues d'Environnement Canada surveillent un orage violent produisant possiblement une tornade. Des vents destructeurs, de la grosse grêle et de la pluie intense par endroits sont aussi possibles. Mettez-vous immédiatement à l'abri si un phénomène météorologique menaçant s'approche. Veuillez consulter les médias locaux pour plus d'informations.
2: 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Environment Canada meteorologists are tracking a severe thunderstorm that is producing a tornado. Damaging winds, large hail, and locally intense rainfall are also possible. Take cover immediately if threatening weather approaches. Please consult local media for more information. À 16h48 heure avancée du centre le mardi, Environnement Canada a émis une alerte de tornade pour le centre sud du Manitoba. Une attention et des précautions additionnelles devraient être exercées près et autour des localités suivantes. Les météorologues d'Environnement Canada surveillent un orage violent produisant une tornade. Des vents destructeurs, de la grosse grêle et de la pluie intense par endroits sont aussi possibles. Mettez-vous immédiatement à l'abri si un phénomène météo. At 4:43 p.m. Central Daylight Time Tuesday, Environment Canada has ended a tornado warning for Parkland, Manitoba. 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Tornadoes associated with this alert are no longer expected in the area. À 16h43 heure avancée du centre le mardi, Environnement Canada a terminé une alerte de tornade pour Parkland, le Manitoba. McCreary, St. Rose et Alonso. Les tornades associées à cette alerte ne sont plus attendues dans la région. At 4:31 p.m. Central Daylight Time Tuesday, Environment Canada has issued a marine tornado warning for Manitoba Lakes, Manitoba. 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Lake Manitoba. Environment Canada meteorologists are tracking a severe thunderstorm that is possibly producing a tornado. Damaging winds, large hail, and locally intense rainfall are also possible. Tornadoes are often wrapped in rain and may not be visible. Take cover immediately if threatening weather approaches. À 16h31 heure avancée du centre le mardi, Environnement Canada a émis une alerte de tornade maritime pour les lacs du Manitoba ou le Manitoba. Une attention et des précautions additionnelles devraient être exercées près des régions marines suivantes. Le lac Manitoba. Les météorologues d'Environnement Canada surveillent un orage violent produisant possiblement une tornade. Des vents destructeurs, de la grosse grêle et de la pluie intense par endroits sont aussi possibles. Les tornades sont souvent dissimulées par de la pluie et peuvent ne pas être visibles. Mettez-vous immédiatement à l'abri si un phénomène météorologique menaçant s'approche.
0: At 4:58 p.m. Central Daylight Time Tuesday, Environment Canada has updated a tornado warning for South Central Manitoba. 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Environment Canada meteorologists are tracking a severe thunderstorm that is producing a tornado. Damaging winds, large hail and locally intense rainfall are also possible. Take cover immediately if threatening weather approaches. Please consult local media for more information.
1: 16h58 heure avancée du centre le mardi, Environnement Canada a mis à jour une alerte de tornade pour le centre-sud du Manitoba. Une attention et des précautions additionnelles devraient être exercées. Les localités suivantes sont incluses à l'alerte Winkler, Morden, Miami, Deerwood, Carmen, Brunkeld et Gray. Les météorologues d'Environnement Canada surveillent un orage violent produisant une tornade. Des vents destructeurs, de la grosse grêle et de la pluie intense par endroits sont aussi possibles. Mettez-vous immédiatement à l'abri si un phénomène météorologique menaçant s'approche. Veuillez consulter les médias locaux pour plus d'informations.
2: At 4:56 p.m. Central Daylight Time Tuesday, Environment Canada has issued a tornado warning for Interlake, Manitoba. 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Environment Canada meteorologists are tracking a severe thunderstorm that is possibly producing a tornado. Damaging winds, large hail, and locally intense rainfall are also possible. Take cover immediately if threatening weather approaches. Please consult local media for more information. Assez H 56 heures avancées du centre le mardi, Environnement Canada a émis une alerte de tornade pour les lacs au Manitoba. Une attention et des précautions additionnelles devraient être exercées près et autour des localités suivantes: Gypsumville, Ashen et West Interlake. Les météorologues d'Environnement Canada surveillent un orage violent produisant possiblement une tornade. Des vents destructeurs, de la grosse grêle et de la pluie intense par endroits sont aussi possibles. Mettez-vous immédiatement à l'abri si un phénomène météorologique menaçant s'approche. Veuillez consulter les médias locaux pour plus d'informations. At 4:43 p.m. Central Daylight Time Tuesday, Environment Canada has ended a tornado warning for Parkland, Manitoba. McCreary, Stee, Rose and Alonso. Tornadoes associated with this alert are no longer expected in the area. À 16h43 avancée du centre le mardi, Environnement Canada a terminé une alerte de tornade pour Parkland au Manitoba. M.C. Creary, St. Rose et Alonso. Les tornades associées à cette alerte ne sont plus attendues dans la région. At 4:31 p.m. Central Daylight Time Tuesday, Environment Canada has issued a marine tornado warning for Manitoba Lakes, Manitoba. Extra care and attention should be exercised in the following marine areas: Lake Manitoba. Environment Canada meteorologists are tracking a severe thunderstorm that is possibly producing a tornado. Damaging winds, large hail, and locally intense rainfall are also possible. Tornadoes are often wrapped in rain and may not be visible. Take cover immediately if threatening weather approaches. À 16h31 avancée du centre le mardi, Environnement Canada a émis une alerte de tornade maritime pour les lacs du Manitoba au Manitoba. Une attention et des précautions additionnelles devraient être exercées près des régions marines suivantes: le lac Manitoba. Les météorologues d'Environnement Canada surveillent un orage violent produisant possiblement une tornade. Des vents destructeurs, de la grosse grêle et de la pluie intense par endroits sont aussi possibles. Les tornades sont souvent dissimulées par de la pluie et peuvent ne pas être visibles. Mettez-vous immédiatement à l'abri si un phénomène météorologique menaçant s'approche.

At 5:06 p.m. Central Daylight Time Tuesday, Environment Canada has ended a marine tornado warning for Manitoba Lakes, Manitoba. Lake Manitoba. Tornadoes associated with this alert are no longer expected in the area. Adisset Ashne aussi le ramassé du sort le mardi, Environnement Canada a terminé une alerte de tornade maritime pour les lacs du Manitoba ou le Manitoba le lac Manitoba. Les tornades associées à cette alerte ne sont plus attendues dans la région. At 4:58 p.m. Central Daylight Time Tuesday, Environment Canada has issued a tornado warning for South Central Manitoba. Extra care and attention should be exercised in and around the following localities: Winkler, Morden, Miami, Deerwood, Carmen, Brunkhill, and Bray. Environment Canada meteorologists are tracking a severe thunderstorm that is producing a tornado. Damaging winds, large hail, and locally intense rainfall are also possible. Take cover immediately if threatening weather approaches. Please consult local media for more information. Assez H58 avancé du sort le mardi, Environnement Canada a émis une alerte de tornade pour le sort sud du Manitoba. Une attention et des précautions additionnelles devraient être exercées près et autour des localités suivantes: Winkler, Morden, Miami, Deerwood, Carmen, Brunkhill et Bray. Les météorologues d'Environnement Canada surveillent un orage violent produisant une tornade. Des vents destructeurs, de la grosse grêle et de la pluie intense par endroits sont aussi possibles. Mettez-vous immédiatement à l'abri si un phénomène météorologique menaçant s'approche. Veuillez consulter les médias locaux pour plus d'informations. At 4:56 p.m. Central Daylight Time Tuesday, Environment Canada has issued a tornado warning for Interlake, Manitoba. 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Environment Canada meteorologists are tracking a severe thunderstorm that is possibly producing a tornado. Damaging winds, large hail, and locally intense rainfall are also possible. Take cover immediately if threatening weather approaches. Please consult local media for more information. Assez H56 avancé du sort le mardi, Environnement Canada a émis une alerte de tornade pour entre les lacs ou le Manitoba. Une attention et des précautions additionnelles devraient être exercées près et autour des localités suivantes: Gypsumville, Ashern et West Interlake. Les météorologues d'Environnement Canada surveillent un orage violent produisant possiblement une tornade. Des vents destructeurs, de la grosse grêle et de la pluie intense par endroits sont aussi possibles. Mettez-vous immédiatement à l'abri si un phénomène météorologique menaçant s'approche. Veuillez consulter les médias locaux pour plus d'informations. At 4:43 p.m. Central Daylight Time Tuesday, Environment Canada has ended a tornado warning for Parkland, Manitoba. 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Tornadoes associated with this alert are no longer expected in the area. Assez H43 avancé du sort le mardi, Environnement Canada a terminé une alerte de tornade pour Parkland ou le Manitoba. McCreary, St. Rose et Alonso. Les tornades associées à cette alerte ne sont plus attendues dans la région.

0: 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Damaging winds, large hail and locally intense rainfall are also possible. 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Please consult local media for more information.
1: À 17h20 heure avancée du centre le mardi, Environnement Canada a mis à jour une alerte de tornade pour le centre-sud du Manitoba. Une attention et des précautions additionnelles devraient être exercées. Les localités suivantes sont incluses à l'alerte: Garmant, Brunkeld, Grey, Altona, Roland et Rhineland. Les météorologues d'Environnement Canada surveillent un orage violent produisant une tornade. Des vents destructeurs, de la grosse grêle et de la pluie intense par endroits sont aussi possibles. Mettez-vous immédiatement à l'abri si un phénomène météorologique menaçant s'approche. Veuillez consulter les médias locaux pour plus d'informations.
2: À 17h06 heure avancée du centre le mardi, Environnement Canada a terminé une alerte de tornade maritime pour les lacs du Manitoba ou le Manitoba, le lac Manitoba. Les tornades. At 4:56 p.m. Central Daylight Time Tuesday, Environment Canada has issued a tornado warning for Interlake Manitoba. 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Environment Canada meteorologists are tracking a severe thunderstorm that is possibly producing a tornado. Damaging winds, large hail, and locally intense rainfall are also possible. Take cover immediately if threatening weather approaches. Please consult local media for more information. À 16h56 avancée du centre le mardi, Environnement Canada a émis une alerte de tornade pour entre les lacs ou le Manitoba. Une attention et des précautions additionnelles devraient être exercées près et autour des localités suivantes: Gypsumville, Ashen et West Interlake. Les météorologues d'Environnement Canada surveillent un orage violent produisant possiblement une tornade. Des vents destructeurs, de la grosse grêle et de la pluie intense par endroits sont aussi possibles. Mettez-vous immédiatement à l'abri si un phénomène météorologique menaçant s'approche. Veuillez consulter les médias locaux pour plus d'informations. At 4:43 p.m. Central Daylight Time Tuesday, Environment Canada has ended a tornado warning for Parkland, Manitoba. 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Tornadoes associated with this alert are no longer expected in the area. À 16h43 heure avancée du centre le mardi, Environnement Canada a terminé une alerte de tornade pour Parkland, le Manitoba. M.C. Creary, St. Rose et Alonso. Les tornades associées à cette alerte ne sont plus attendues dans la région.

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Extra care and attention should be exercised in and around the following localities. Environment Canada meteorologists are tracking a severe thunderstorm that is producing a tornado. Damaging winds, large hail, and locally intense rainfall are also possible. Take cover immediately if threatening weather approaches. Please consult local media for more information. Adiset Ashmateur Avosed Sot Le Mardi, Avion Mo Canada Emu Alert de Tornade pour le Sot Sud du Manitoba. Une attention et des précautions additionnelles devraient être exercées près et autour des localités suivantes. Les météorologues d'Environnement Canada surveillent un orage violent produisant une tornade. Des vents destructeurs, de la grosse grêle et de la pluie intense par endroits sont aussi possibles. Mettez-vous immédiatement à l'abri si un phénomène météorologique menaçant s'approche. Veuillez consulter les médias locaux pour plus d'informations. At 5:06 p.m. Central Daylight Time Tuesday, Environment Canada has ended a marine tornado warning for Manitoba Lakes, Manitoba. 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Tornadoes associated with this alert are no longer expected in the area. Adiset Ashmeo-Caesar avancé du sort le mardi, Environnement Canada a terminé une alerte de tornade maritime pour les lacs du Manitoba ou le Manitoba le lac Manitoba. Les tornades associées à cette alerte ne sont plus attendues dans la région. At 4:56 p.m. Central Daylight Time Tuesday, Environment Canada has issued a tornado warning for Interlake, Manitoba. 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

0: va. Une attention et des précautions additionnelles devraient être exercées près et autour des localités suivantes. Gypsumville, Asher et Westinter Lake. Les météorologues d'Environnement Canada surveillent un orage violent produisant possiblement une tornade. Des vents destructeurs, de la grosse grêle et de la pluie intense par endroits sont aussi possibles. Mettez-vous immédiatement à l'abri si un phénomène météorologique menaçant s'approche. Veuillez consulter les médias locaux pour plus d'informations. At 4:43 p.m. Central Daylight Time Tuesday, Environment Canada has ended a tornado warning for Parkland, Manitoba. McCreary, C. Rose and Alonso. Tornadoes associated with this alert are no longer expected in the area. À 16h43 avancée du centre le mardi, Environnement Canada a terminé une alerte de tornade pour Parkland, le Manitoba. M.C. Creary, St. Rose et Alonso. Les tornades associées à cette alerte ne sont plus attendues dans la région.
1: 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Environment Canada meteorologists are tracking a severe thunderstorm that is possibly producing a tornado. Damaging winds, large hail and locally intense rainfall are also possible. Take cover immediately if threatening weather approaches. Please consult local media for more information.
2: 17h25 avancée du centre le mardi, Environnement Canada a mis à jour une alerte de tornade pour entre les lacs et le Manitoba. Une attention et des précautions additionnelles devraient être exercées. Les localités suivantes sont incluses à l'alerte: Gypsumville, Ashern, West Interlake et la réserve indienne Jackie. Les météorologues d'Environnement Canada surveillent un orage violent produisant possiblement une tornade. Des vents destructeurs, de la...
0: At 5:21 p.m. Central Daylight Time Tuesday, Environment Canada has issued a tornado warning for South Central Manitoba. Extra care and attention should be exercised in and around the following localities. Environment Canada meteorologists are tracking a severe thunderstorm that is producing a tornado. Damaging winds, large hail, and locally intense rainfall are also possible. Take cover immediately if threatening weather approaches. Please consult local media for more information. À 17h21 avancée du centre le mardi, Environnement Canada a émis une alerte de tornade pour le centre sud du Manitoba. Une attention et des précautions additionnelles devraient être exercées près et autour des localités suivantes. Les météorologues d'Environnement Canada surveillent un orage violent produisant une tornade. Des vents destructeurs, de la grosse grêle et de la pluie intense par endroits sont aussi possibles. Mettez-vous immédiatement à l'abri si un phénomène météorologique menaçant s'approche. Veuillez consulter les médias locaux pour plus d'informations. At 5:06 p.m. Central Daylight Time Tuesday, Environment Canada has ended a marine tornado warning for Manitoba Lakes, Manitoba. Lake Manitoba. Tornadoes associated with this alert are no longer expected in the area. À 17h06 avancée du centre le mardi, Environnement Canada a terminé une alerte de tornade maritime pour les lacs du Manitoba ou le Manitoba, le lac Manitoba. Les tornades associées à cette alerte ne sont plus attendues dans la région. At 4:43 p.m. Central Daylight Time Tuesday, Environment Canada has ended a tornado warning for Parkland, Manitoba. McCreary, C. Rose and Alonso. Tornadoes associated with this alert are no longer expected in the area.

hashkanot toazer avancé du sort le mardi, environnement Canada a terminé une alerte de tornade pour Panclaw le Manitoba. M.C. Creary, Sert. Nouméalousa. Les tornades associées à cette alerte ne sont plus attendues dans la région.

0: At 5:28 p.m. Central Daylight Time Tuesday, Environment Canada has issued a tornado warning for South Central Manitoba. Extra care and attention should be exercised in and around the following localities: Carmen, Brunkhill and Bray. Environment Canada meteorologists are tracking a severe thunderstorm that is producing a tornado. Damaging winds, large hail, and locally intense rainfall are also possible. Take cover immediately if threatening weather approaches. Please consult local media for more information. Adisset Ashvatlita Avose du Sot le Mardi, Ovion Mo Canada a émis une alerte de tornade pour le Sot Sud du Manitoba. Une attention et des précautions additionnelles devraient être exercées près et autour des localités suivantes. Carmen, Brunkhill-Bray. Les météorologues d'Environnement Canada surveillent un orage violent produisant une tornade. Des vents destructeurs, de la grosse grêle et de la pluie intense par endroits sont aussi possibles. Mettez-vous immédiatement à l'abri si un phénomène météorologique menaçant s'approche. Veuillez consulter les médias locaux pour plus d'informations. At 5:25 p.m. Central Daylight Time Tuesday, Environment Canada has issued a tornado warning for Interlake, Manitoba. Extra care and attention should be exercised in and around the following localities: Gypsumville, Ashen, West Interlake, and Jackhead Reserve. Environment Canada meteorologists are tracking a severe thunderstorm that is possibly producing a tornado. Damaging winds, large hail, and locally intense rainfall are also possible. Take cover immediately if threatening weather approaches. Please consult local media for more information. Adisset Ashvatsaka Avose du Sot le Mardi, Ovion Mo Canada a émis une alerte de tornade pour Hotelakvo le Manitoba. Une attention et des précautions additionnelles devraient être exercées près et autour des localités suivantes: Gypsumville, Ashern, West Interlake et la réserve indienne Jackhead. Les météorologues d'Environnement Canada surveillent un orage violent produisant possiblement une tornade. Des vents destructeurs, de la grosse grêle et de la pluie intense par endroits sont aussi possibles. Mettez-vous immédiatement à l'abri si un phénomène météorologique menaçant s'approche. Veuillez consulter les médias locaux pour plus d'informations. At 5:06 p.m. Central Daylight Time Tuesday, Environment Canada has ended a marine tornado warning for Manitoba Lakes, Manitoba. Lake Manitoba. Tornadoes associated with this alert are no longer expected in the area. Adisset Ashvatlita Avose du Sot le Mardi, Environnement Canada a terminé une alerte de tornade maritime pour les lacs du Manitoba ou le Manitoba, le lac Manitoba. Les tornades associées à cette alerte ne sont plus attendues dans la région. At 4:43 p.m. Central Daylight Time Tuesday, Environment Canada has ended a tornado warning for Parkland, Manitoba. McCreary, St. Rose and Alonso. Tornadoes associated with this alert are no longer expected in the area. Assez Ashkarot Toiseur Avose du Sot le Mardi, Environnement Canada a terminé une alerte de tornade pour Parkland au le Manitoba. M.C. Creary, St. Rose et Alonso. Les tornades associées à cette alerte ne sont plus attendues dans la région.
1: South 20 kilometers per hour. Low 16, Wednesday, mainly cloudy. Showers beginning near noon, risk of a thunderstorm late in the afternoon. Wind south 20 kilometers per hour, becoming light in the afternoon. High 23, Humidex 28, UV index 6 or high. Wednesday night, showers ending overnight, then mainly cloudy. Risk of a thunderstorm in the evening and after midnight, low 13. Thursday, cloudy with 60% chance of showers. High 17, Thursday night, cloudy periods, low 11, Friday sunny. High 22, Friday night clear, low 12. Saturday sunny. High 27, Saturday night clear, low 19.
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At 5:38 p.m. Central Daylight Time Tuesday, Environment Canada has issued a tornado warning for South Central Manitoba. Extra care and attention should be exercised in and around the following localities: Carmen, Brunkhill and Gray. Environment Canada meteorologists are tracking a severe thunderstorm that is producing a tornado. Damaging winds, large hail, and locally intense rainfall are also possible. Take cover immediately if threatening weather approaches. Please consult local media for more information. Adisset Ashtot Lito Avose du Sot Le Mardi, Ovion Mo Canada Emi Un Alert de Tornade pour le Sot Sud du Manitoba. Une attention et des précautions additionnelles devraient être exercées près et autour des localités suivantes. Carmen, Brunkhill des Grès. Les météorologues d'Ovion Mo Canada surveillent un orage du. At 5:25 p.m. Central Daylight Time Tuesday, Environment Canada has issued a tornado warning for Interlake, Manitoba. Extra care and attention should be exercised in and around the following localities: Gypsumville, Ashen, West Interlake, and Jackhead Reserve. Environment Canada meteorologists are tracking a severe thunderstorm that is possibly producing a tornado. Damaging winds, large hail, and locally intense rainfall are also possible. Take cover immediately if threatening weather approaches. Please consult local media for more information. Adisset Ashmat Sakur Avose du Sot Le Mardi, Ovion Mo Canada Emi Un Alert de Tornade pour Otle Lac Vaux Le Manitoba. Une attention et des précautions additionnelles devraient être exercées près et autour des localités suivantes: Gypsumville, Ashern, West Interlake et la réserve indienne Jackhead. Les météorologues d'Environnement Canada surveillent un orage violent produisant possiblement une tornade. Des vents destructeurs, de la grosse grêle et de la pluie intense par endroits sont aussi possibles. Mettez-vous immédiatement à l'abri si un phénomène météorologique menaçant s'approche. Veuillez consulter les médias locaux pour plus d'informations. At 5:06 p.m. Central Daylight Time Tuesday, Environment Canada has ended a marine tornado warning for Manitoba Lakes, Manitoba. Lake Manitoba. Tornadoes associated with this alert are no longer expected in the area. Adisset H06 Avancé du Sot Le Mardi, Environnement Canada a terminé une alerte de tornade maritime pour les lacs du Manitoba ou le Manitoba, le lac Manitoba. Les tornades associées à cette alerte ne sont plus attendues dans la région. At 4:43 p.m. Central Daylight Time Tuesday, Environment Canada has ended a tornado warning for Parkland, Manitoba. McCreary, St. Rose and Alonso. Tornadoes associated with this alert are no longer expected in the area. Assez Ashkarot 3 heures avancé du Sot Le Mardi, Environnement Canada a terminé une alerte de tornade pour Parkland, le Manitoba. M.C. Creary, St. Rose et Alonso. Les tornades associées à cette alerte ne sont plus attendues dans la région.

At 5:37 p.m. Central Daylight Time Tuesday, Environment Canada has ended a tornado warning for Interlake, Manitoba. Gypsumville, Ashen, West Interlake, and Jackhead Reserve. Tornadoes associated with this alert are no longer expected in the area. Adiset Ashtot Setter Avosé du Sot le Mardi, Environ Mo Canada a terminé une alerte de tornade pour Otle Lac Vaux le Manitoba. Gypsumville, Ashen, West Interlake et la réserve indienne Jackhead. Les tornades associées à cette alerte ne sont plus attendues dans la région. At 5:38 p.m. Central Daylight Time Tuesday, Environment Canada has issued a tornado warning for South Central Manitoba. Extra care and attention should be exercised in and around the following localities: Carmen, Brunkhill, and Bray. Environment Canada meteorologists are tracking a severe thunderstorm that is producing a tornado. Damaging winds, large hail, and locally intense rainfall are also possible. Take cover immediately if threatening weather approaches. Please consult local media for more information. Adiset Ashtot Litter Avosé du Sot le Mardi, Environ Mo Canada a émis une alerte de tornade pour le Sot Sud du Manitoba. Une attention et des précautions additionnelles devraient être exercées près et autour des localités suivantes. Carmen, Brunkhill, Bray. Les météorologues d'Environ Mo Canada surveillent un orage violent produisant une tornade. Des vents destructeurs, de la grosse grêle et de la pluie intense par endroits sont aussi possibles. Mettez-vous immédiatement à l'abri si un phénomène météorologique menaçant s'approche. Veuillez consulter les médias locaux pour plus d'informations. At 5:06 p.m. Central Daylight Time Tuesday, Environment Canada has ended a marine tornado warning for Manitoba Lakes, Manitoba. Lake Manitoba. Tornadoes associated with this alert are no longer expected in the area. Adiset Ashnéo Cesar Avosé du Sot le Mardi, Environ Mo Canada a terminé une alerte de tornade maritime pour les lacs du Manitoba ou le Manitoba le lac Manitoba. Les tornades associées à cette alerte ne sont plus attendues dans la région. At 4:43 p.m. Central Daylight Time Tuesday, Environment Canada has ended a tornado warning for Parkland, Manitoba. McCreary, St. Rose and Alonso. Tornadoes associated with this alert are no longer expected in the area. Assez Ashkarot Toiseur Avosé du Sot le Mardi, Environ Mo Canada a terminé une alerte de tornade pour Parkland, le Manitoba. M.C. Creary, St. Rose et Alonso. Les tornades associées à cette alerte ne sont plus attendues dans la région.

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Alert Environ Mo Canada, alert tornade mer de Grey Inkle. Claude Elm Creek et Fannistelle, mer de Dufferin Inkle, Carmen Rose Isle et Homewood. At 5:37 p.m. Central Daylight Time Tuesday, Environment Canada has ended a tornado warning for Interlake, Manitoba, Gypsumville, Ashen, West Interlake, and Jackhead Reserve. Tornadoes associated with this alert are no longer expected in the area. Adisset Ashtot Setter Avosé du Sot le Mardi, Environ Mo Canada a terminé une alerte de tornade pour les lacs au le Manitoba. Gypsumville, Ashen, West Interlake et la réserve indienne Jackhead. Les tornades associées à ces alertes ne sont plus attendues dans la région. At 5:06 p.m. Central Daylight Time Tuesday, Environment Canada has ended a marine tornado warning for Manitoba Lakes, Manitoba. Lake Manitoba. Tornadoes associated with this alert are no longer expected in the area. Adisset H06 avancé du sort le mardi, Environnement Canada a terminé une alerte de tornade maritime pour les lacs du Manitoba ou le Manitoba, le lac Manitoba. Les tornades associées à cette alerte ne sont plus attendues dans la région.

0: At 6:03 p.m. Central Daylight Time Tuesday, Environment Canada has issued a tornado warning for south-central Manitoba. 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Environment Canada meteorologists are tracking a severe thunderstorm that is possibly producing a tornado. Damaging winds, large hail and locally intense rainfall are also possible. Take cover immediately if threatening weather approaches. Please consult local media for more information.
1: À 18h03 heure avancée du centre le mardi, Environnement Canada a émis une alerte de tornade pour le centre-sud du Manitoba. Une attention et des précautions additionnelles devraient être exercées près et autour des localités suivantes Garmant, Brunkeld et Grey. Les météorologues d'Environnement Canada surveillent un orage violent produisant possiblement une tornade. Des vents destructeurs, de la grosse grêle et de la pluie intense par endroits sont aussi possibles. Mettez-vous immédiatement à l'abri si un phénomène météorologique menaçant s'approche. Veuillez consulter les médias locaux pour plus d'informations.
2: At 5:37 p.m. Central Daylight Time Tuesday, Environment Canada has ended a tornado warning for Interlake, Manitoba, Gypsumville, Ashen, West Interlake, and Jackhead Reserve. Tornadoes associated with this alert are no longer expected in the area. Adisset Ashtot Setter Avosé du Sot le Mardi, Environnement Canada a terminé une alerte de tornade pour les lacs vaux le Manitoba. Gypsumville, Ashen, West Interlake et la réserve indienne Jackhead. Les tornades associées à cette alerte ne sont plus attendues dans la région. At 5:06 p.m. Central Daylight Time Tuesday, Environment Canada has ended a marine tornado warning for Manitoba Lakes, Manitoba. Lake Manitoba. Tornadoes associated with this alert are no longer expected in the area. Adisset Ashley Ossiver Avosé du Sot le Mardi, Environnement Canada a terminé une alerte de tornade maritime pour les lacs du Manitoba ou le Manitoba le lac Manitoba. Les tornades associées à cette alerte ne sont plus attendues dans la région.

0: At 6:14 p.m. Central Daylight Time Tuesday, Environment Canada has ended a tornado warning for south-central Manitoba. Carmen, Brunkhill and Gray. Tornadoes associated with this alert are no longer expected in the area. À 18h14 du sort le mardi, Environnement Canada a terminé une alerte de tornade pour le sort-sud du Manitoba. Carmen, Brunkhill et Gray. Les tornades associées à cette alerte ne sont plus attendues dans la région. At 5:37 p.m. Central Daylight Time Tuesday, Environment Canada has ended a tornado warning for Interlake, Manitoba. Gypsumville, Ashen, West Interlake, and Jackhead Reserve. Tornadoes associated with this alert are no longer expected in the area. À 17h07 du sort le mardi, Environnement Canada a terminé une alerte de tornade pour les lacs au Manitoba. Gypsumville, Ashen, West Interlake et la réserve indienne Jackhead. Les tornades associées à cette alerte ne sont plus attendues dans la région.
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at 6:14 p.m. Central Daylight Time Tuesday, Environment Canada has ended a tornado warning for south-central Manitoba. Carmen, Brunkhill and Gray. Tornadoes associated with this alert are no longer expected in the area. Adivit H14 avancé du sort le mardi, Environnement Canada a terminé une alerte de tornade pour le sort sud du Manitoba. Carmen, Brunkhill et Gray. Les tornades associées à cette alerte ne sont plus attendues dans la région.